Alors que maman t'a dit, Seigneur, on va te faire des noyés, et là, il faut me lancer tout le coup. On t'a noyé, et on s'est fou. On mourrait pour aller. On corrige, à la noyé, mais on l'aurait, on l'a nous fait, papa, encore, mais. Et oh! Ah, il t'y l'a.